0: Je prends des deux, ça prend les rares.
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0: Right, 228, Iowa, moon 4, Robert J. John, 877, 877, Iowa.